0: vient reposer dans son néant. Et s'il pouvait se bien reposer dans son néant. S'il pouvait se bien reposer dans son néant.
1: Se bien reposer.
0: Et que ce néant
2: que ce néant.

0: La vraie douleur.
1: La vraie douleur est. De sentir
0: en soi se déplacer sa pensée.
1: Sa pensée.

0: est la pensée. Mais la pensée est comme un point. Comme un point.
1: Une souffrance.
2: Mais certainement pas une souffrance.
1: J'en suis au point.
0: Certainement pas. Une souffrance. J'en suis au point
1: plus
0: où
1: à la vie.
0: Je ne touche plus à la vie. Mais avec en moi tous les appétits et la titillation insistante
2: mais avec en moi
0: de l'être. Mais avec en moi.
1: Je n'ai plus
0: tous les appétits.
2: Tous les appétits. Et la titillation.
0: Et la titillation.
2: Insistante de l'être.
0: Insistante de l'être.

je n'ai plus qu'une occupation. Et me refaire. Me refaire. Occupation. Me refaire.